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0: Oui. Ce soir, c'est une fête. Bonsoir. Ce soir, c'est une fête. C'est une immense invitation à des amis de tout genre, de tout poil, des gens qui ont pour passion la musique et la faire partager à un public. Il n'y a pas de bon et de mauvais public, il n'y a que de mauvais spectacles. Peut-être allons-nous vous donner un mauvais spectacle, on n'en sait rien, car l'homme est capable du pire comme du meilleur. C'était pour vous parler des 13 plaisirs capitaux de ce culinaire lingus et surtout de cette petite fée qui monte à l'intérieur de nous pour nous donner des frissons et des envies. Elle s'appelle Adrenalina.
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0: C'est un ré, hein, on est d'accord, ça.
1: Ouais.
0: Ouais, ça va. Enfin, il faut. Moi, pour moi, c'était un tour de chauffe là, pour moi.
2: Ouais, pour moi aussi, ouais. Ouais, moi aussi. On fait la première et maintenant.
0: On fait la première maintenant, d'accord.
1: Ouais. Hein, ouais, ok.

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Bienvenue à toutes et à tous, bienvenue dans cette émission Foot Folk, ce soir la 936e. On salue tout de suite nos amis de Radio Sud qui nous écoutent deux fois par semaine en Belgique, radiosud.be, c'est une belle station aussi. Et on a un accord avec la direction de Radio Sud, la direction d'RCF Jéricho Moselle, pour partager cette émission là-bas du côté de la Belgique. Des nouveautés, des cadeaux, c'est Foot Folk. Avant, bien sûr, les résultats du premier tour des présidentielles, ça va vous faire du bien d'avoir un peu de bonne musique tout au fond de vos oreilles.

0: On va démarrer cette émission Foot Folk comme à l'accoutumée avec un Trian issu de l'album, le tout dernier album d'ailleurs de Trian. Ah oui, le meilleur volume 2, la suite. Oui, c'est sorti le 8 avril après le volume 1 sorti à l'occasion des derniers concerts des Trian en septembre 2021. La suite en 35 titres incontournables qu'ils viennent clore le premier chapitre d'une fabuleuse épopée musicale de près de 50 ans. Mais la carrière des Trian ne s'arrête pas là. Les trois gens nous préparent un album sur l'histoire de la Bretagne en chanson. Bien sûr, on vous donnera des nouvelles ici dans cette émission Foot Folk sans aucun problème, comme à chaque fois d'ailleurs. Allez, Trian avec les 90 maçons, et on peut le danser. Et oui, on peut le danser. C'est un rond de Loudéac.
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Trianne avec les 90 maçons, le tout dernier double album qui est sorti le 8 avril et qu'on retrouvera dans cette émission Foot Folk dimanche prochain entre 17h et 18h sans aucun problème. Vous savez qu'il y a les instants gagnants, c'est vrai qu'on fête les 40 ans de radio et chaque dimanche on vous offre bien sûr des cadeaux. Pendant cette émission on vous donnera le mail magique pour simplement y déposer vos coordonnées. Puis chaque semaine dans vos boîtes aux lettres vous recevez soit des livres, soit des albums, soit des stylos de Foot Folk, des stickers et plein de bonnes choses à déguster qui vous feront rappeler la Bretagne. D'ailleurs, la Bretagne avec Cœur de Bretagne. Cœur de Bretagne, c'est le deuxième album qui est sorti. Il y aura bien sûr une tournée à partir du mois de mai. On vous donnera des dates, on vous rappellera le site internet. Et c'est vraiment un beau spectacle pour les oreilles et pour les yeux. On vous propose d'en retrouver un deuxième morceau ce soir, Cœur de Bretagne, avec notre charmante Clarisse Lavanant. On l'adore, Clarisse. Elle a une très très belle voix. Mon petit garçon, j'adore ce morceau plus particulièrement. Ça me rappelle beaucoup de souvenirs.

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1: Et oui, c'est tout simple, il suffit d'envoyer vos coordonnées complètes et on fera un tirage dimanche prochain dans cette émission pour remporter cet album de Cœur de Bretagne qui est vraiment très très bien fait. Encore une nouveauté sur Food Folk avec Sartigène, Talmur Gallon. L'album est sorti le 8 avril. Vous savez que nous, on les suit depuis leur tout début. On adore ce qu'ils font et dès qu'ils sortent un album, ils nous l'envoient. Et on vous en fait profiter en vous en passant encore un morceau ce soir à 17h11 avec Yves ce soir sur RCF Jéricho-Moselle. Et c'est l'émission Food Folk.

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1: Encore une nouveauté sur Food Folk avec Stone Age. Eh oui, Stone Age, le bel album Bugri Road. On remercie tous les musiciens d'avoir réalisé et d'avoir ressorti cet album quelques années après le premier album de Stone Age. C'est encore une réussite avec un, il faut dire, un bon coup de pouce de notre ami Conan Mevel de Stone Age. Et bientôt, on aura des interviews à vous proposer et de belles choses aussi à vous faire gagner sur Food Folk. Et oui, c'est souvent cadeau sur Food Folk. Stone Age, donc, avec leur tout dernier album à mettre tout au fond de vos oreilles.

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1: Et oui, c'est les instants gagnants sur Foodfolk. 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Et oui, encore une nouveauté avec Brandzing. On adore cette voix, on a tout de suite adoré cette voix. Il a assisté à une émission fort connue avec une voix très rauque, notre ami Polo. À la vie, à la mer, c'est le tout dernier album que je vous propose. À la mer, L'A-M-E-R, bien sûr, jeu de mots avec Brandzing.

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2: Merci Auguste de le rappeler. Auguste qui a fait sa première communion hier du côté de Paris et qu'on embrasse très fort. Allez, allez, Sonorien du nos amis, Sonorien du n'oubliez pas un grand rendez-vous du côté de Pont-l'Abbé au mois d'août pour les 50 ans. L'équipe de Foot Folk sera sur place. On aura plein de surprises, on aura des interviews, on aura des directs et on aura aussi des entrées à vous faire gagner. En attendant, on va déguster, sorti de l'album Les 45 ans de Fiesta. C'est un album qui est sorti en 2017. Blended Scotch, c'est une scottish et ça avait été enregistré du côté de Quimper en 1999 en live, du bon live comme on aime bien dans cette émission Foot Folk.

Ça n'a rien dû. Les 45 ans de Fiesta. Et je vous rappelle donc cette date, n'oubliez pas cet été du côté de Pont-l'Abbé, au mois d'août, les 50 ans, avec, on vous a déjà révélé quelques noms d'artistes qui seront sur scène avec eux pour les accompagner, et on vous donnera la programmation au fur et à mesure, sans aucun problème. Parce que on sera juste avant du côté du Festival Interceltique de Lorient, eux aussi d'ailleurs ont une date au Festival Interceltique de Lorient, les seuls rien du. N'oubliez pas que c'est du 5 au 14 août, et pendant ces 10 jours, on aura des surprises, et oui, et sur les réseaux sociaux, on vous donnera des rendez-vous à des endroits très précis avec des partenaires qui seront sur des stands au Festival Interceltique de Lorient, où vous pourrez venir nous faire un petit coucou et recevoir des cadeaux dans le cadre des 40 ans de radio de l'émission Foot Folk. Il n'y aura rien à remplir, rien à répondre, il suffira juste de venir passer nous faire un coucou et on vous remettra des petits cadeaux. Les Marins d'Iroise maintenant, La Mer est immense, un bel album qu'on vous passe de temps en temps, parce qu'on aime bien, et on aime bien ce qu'ils font. Un petit Fanny Dance, ça vous va? Allez, c'est parti. À 17h34 sur les ondes d'RCF, Jéricho Moselle, avec l'émission Foot Folk, la 936e ce soir.

On va partir du côté, pour un souvenir du côté de la Belgique, mais c'est vrai que c'était un bon souvenir avec Edgar Trio, du côté du festival Bal et Rose de notre ami Fred Cornet. Et on parlait de Radio Sud en début de cette émission, vous savez qu'il diffuse Foot Folk deux fois par semaine du côté de radiosud.be. Et les techniciens étaient venus avec leur caravane de direct, et on avait pu faire des directs pendant ce festival, et c'était vraiment, sincèrement, un de mes meilleurs souvenirs du côté de la Belgique. Allez, Edgar Trio avec un rond de Saint-Vincent.

0: Edgar Trio, j'aime bien leur son, j'adore leur son. Et on vous en passera encore parce que c'est vrai, quand il est sorti cet album, on vous l'a passé dans son intégralité, comme on fait bien sûr avec tous les artistes. Et de temps en temps, on vous le ressort parce que c'est vrai que j'adore. Voilà, voilà, voilà. Bientôt on recevra Michel Bèche de Résus Positif dans cette émission Foot Folk. Vous savez qu'un nouvel album pointe le bout de son nez et il viendra dans l'émission Foot Folk très prochainement pour nous en parler, nous présenter bien sûr en avant-première et en exclusivité quelques morceaux de cet album. Puis on fera un gros bisou à notre ami Nico Gardel qui a réalisé cet album à la technique et qu'on aura certainement aussi par téléphone. Mes souliers sont rouges, eh oui, la semaine prochaine on vous présentera le tout dernier album de Mes souliers sont rouges. Et pour vous faire patienter, Tape la galoche en 95. Bon, avec un classique, hein, le bout du banc. Tout le monde le chante partout, ça.
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Mes souliers sont rouges. N'oubliez pas donc le tout dernier album de Mes souliers sont rouges, dimanche prochain dans cette émission Foot Folk. On va aller du côté de Strasbourg maintenant. Ah oui, bah pas faire un bisou aux baguettes de Strasbourg, hein, le baguette Kizavel, mais on les embrasse très fort. Mais on va à Strasbourg pour un souvenir, et oui, c'était il y a quelques années, et ça s'appelait le festival Babel. Ah oui, alors là, c'était extra. Et on était invités en presse pour couvrir ce festival. On a croisé plein d'artistes, dont Harvest, ils vont fêter fin du mois leur anniversaire, on en parlera d'ailleurs. Merci Morgane pour ce petit rappel. Et il y avait aussi Kadril, qui vient de Belgique. Alors, des superbes nanas, super sympas, avec l'album Eva. L'album Eva est sorti en 1999. Et je suis tombé amoureux de cette scottish avec Kadril pour vos oreilles.

0: Salut, c'est Auguste. Faites comme moi. Écoutez, Fou de Volk.
1: Allez, on va partir du côté de l'Écosse maintenant. Et avant de partir du côté de l'Écosse, on aimerait quand même bien saluer et faire un gros coucou. Et on fait un gros bisou à Bernard Chance, lui qui est de service aujourd'hui, justement, à toutes ces personnes qui font que les bureaux de vote tournent, hein, aux présidents, aux assesseurs, aux bénévoles, aux employés des communes. Il y a plusieurs milliers et milliers de bureaux de vote ouverts. Et très tôt le matin, jusque très tard le soir, ils sont là derrière pour vous accueillir avec le sourire. Donc on leur fait des gros bisous. Ce qui arrive maintenant en direction Écosse, l'album est sorti en 2010.

Scarivore, l'album est sorti en 2010 et on vous en passe aussi de temps en temps. On fait un salut avant de terminer cette émission, de terminer avec une belle voix à notre ami Didier Le Goff qui écoute cette émission ce soir. Et c'est un confrère d'RCF Sud-Bretagne, il fait aussi une belle émission

sur la musique traditionnelle et celtique qui s'appelle Harmonie Celtique et que je vous conseille fortement. Allez, Cécile Corbel en 2005 avec une valse, la valse des Ondines.

C'était la 936e émission de Foot Folk que j'ai eu le plaisir de passer avec vous. Vous étiez nombreuses et nombreuses, encore une fois. On vous en remercie. On se retrouve dimanche prochain dans cette émission entre 17h et 18h avec que de la bonne musique au fond de vos oreilles. Bye bye, passez une bonne semaine.

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Une grande voix. Merci. Sherazade, dans la voix de Francis Lalanne. Merci, Francis. Merci beaucoup. Il est des jeunes générations qui fouillent comme ça chez les vieux poètes. Il en est un qui a sorti un album il n'y a pas très longtemps qui s'appelle La Voix du Vaurien. C'est Jean-Marc Miro. Voilà. Avec, bien sûr, Manu du groupe Trio.

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qu'y a-t-il de commun entre les draps de lit de la reine Victoria, une peluche de Wamba cachée dans un ventilateur et une salle d'opération chirurgicale high-tech? Tout cela se trouve au même endroit, à bord du Britannia. Cet ancien yacht royal, aujourd'hui transformé en navire musée, a fait pleurer la reine lors de son désarmement en 1997. Dans l'émission d'aujourd'hui, nous poussons les portes de ce sanctuaire flottant pour explorer ses pièces les plus secrètes et comprendre la vie de ceux qui ont travaillé. Ça vous intéresse? Alors suivez-moi dans mon émission sur le navire royal, le Britannia, sur Radio Sud avec Claudie au micro. Je serai accompagnée par le chanteur Pierre Demers.

Le Royal Yacht Britannia est un ancien yacht de la famille royale britannique, transformé en navire musée, amarré en permanence à Lenge, près de Édimbourg, en Écosse. Quand le Royal Britannia était en service de 1954 à 1997, il n'était pas un simple navire, mais une véritable ambassade flottante et le palais sur l'eau de la reine Élisabeth II. C'est le lieu où la souveraine confiait pouvoir véritablement se détendre. Le navire était conçu pour remplir deux rôles bien distincts. D'abord la résidence d'État et outil diplomatique. Durant ses 44 ans de carrière, il a effectué 968 voyages officiels et transporté la famille royale dans plus de 135 pays. Des chefs d'État comme Winston Churchill, Nelson Mandela et plusieurs présidents américains qui ont été reçus avec faste. Il est aussi conçu comme navire hôpital secret. En cas de guerre mondiale, ses plans prévoyaient une conversion rapide en hôpital flottant d'une capacité de plusieurs centaines de lits. Bien qu'il n'ait jamais servi à cela, il a tout de même participé à l'évacuation humanitaire à plus de 1000 réfugiés pendant la guerre civile d'Aden en 1986 au Yémen. La vie à bord, un protocole militaire strict et silencieux. Le fonctionnement quotidien répondait à des règles de discrétion absolue pour préserver l'intimité royale. Par exemple, des ordres par signe. Pour éviter de déranger la reine et ses invités, les marins surnommés les yachtis n'avaient pas le droit de crier les ordres. Tout se faisait par signaux manuels. Les chaussures, chaussures souples, l'équipage portait des chaussures à semelles de caoutchouc souples pour éliminer le bruit des pas sur les ponts en teck. Alors, il y a aussi les lunes de miel et les vacances. Au-delà des missions d'apparat, le bateau a accueilli des croisières privées de la famille royale en Écosse, ainsi que 4 lunes de miel mémorables, dont celle du prince Charles et de la princesse Diana en 81.

un équipage dévoué. Le navire était armé par la Royal Navy avec un équipage trié sur le volet de 220 marins et 20 officiers, commandé par un amiral. Pour les enfants royaux comme Charles, Anne, Audrey et Edward, lorsqu'ils étaient petits, un membre d'équipage était désigné comme parrain de mer pour s'occuper d'eux et organiser des chasses au trésor ou des batailles d'eau sur le pont. Sa toute dernière mission officielle a eu lieu en juillet 1997, lorsqu'il a symboliquement rapatrié le dernier gouverneur britannique de Hong Kong, Chris Patten, marquant la fin d'une époque avant son désarmement définitif en décembre de la même année. Le Britannia a été mis à la retraite en 1997 pour deux raisons. Des coûts de maintenance colossales, un entretien devenu exorbitant. En mai 1997, le parti travailliste de Tony Blair est élu. Le nouveau gouvernement souhaite réduire les dépenses publiques. Le gouvernement décide de ne pas financer les réparations. Le désarmement officiel a eu lieu le 11 décembre 1997. Le Britannia a ensuite été confié à une organisation caritative pour devenir le navire musée.

La découverte du musée. L'arrivée à bord, le pont supérieur, donc c'est le pont numéro 1. La passerelle de commandement, c'est la toute première pièce que l'on découvre en entrant sur le yacht. Vous observez les équipements de navigation originaux de la Royal Navy et le fauteuil de l'amiral. Les appartements de l'amiral, situés juste derrière la passerelle, ils montrent où vivait le commandant du navire. Ensuite, la descente progressive, donc c'est le pont numéro 2 à 5. L'itinéraire nous fait ensuite descendre les différents niveaux du bateau à l'aide de passerelles, d'escaliers ou d'ascenseurs. Le parcours s'enchaîne de la manière suivante. Le pont de la Véranda. Vous y découvrez les appartements privés de la reine Élisabeth II et de Philippe Ier, ainsi que le salon de réception. C'est également sur le pont que se trouve le salon de thé. Le pont principal. Il abrite la somptueuse salle de banquet d'État. Ensuite, il y a les ponts inférieurs. Vous passez du monde de la royauté à celui de l'équipage en explorant les cabines des marins, les réfectoires, l'infirmerie et la blanchisserie. Il y a aussi en dessous la salle des machines tout en bas du navire. Je rentrerai un petit peu plus dans les détails au fur et à mesure de l'émission.

Les appartements de l'amiral occupent une place très importante à bord du Britannia. En tant que commandant, en chef d'un navire de la Royal Navy, accueillant la famille royale, l'amiral était le seul à bord, en dehors des membres de la famille royale, à disposer d'une suite privée aussi vaste et confortable. Situé sur le pont de la passerelle, juste derrière la zone de navigation, ces appartements se composent de trois espaces de vie principaux. Il y a d'abord la cabine de jour et le bureau d'apparat. C'est la pièce maîtresse des appartements. Ce grand bureau, tout habillé de boiseries chaleureuses, servait à la fois d'espace de travail et de salon de réception. Elle ressemble au bureau d'un grand dirigeant ou d'un diplomate. C'est ici que l'amiral gérait les opérations quotidiennes du navire, coordonnait le travail de ses 19 officiers et 220 marins, et recevait les rapports de navigation. C'est également dans cette pièce qu'il pouvait s'entretenir en privé avec la reine ou le prince Philippe au sujet de l'itinéraire. L'amiral disposait de sa table salle à manger, pouvant accueillir jusqu'à 8 convives. Par tradition navale, bien qu'il commande le bateau, il ne mangeait pas avec le reste des officiers dans leur réfectoire. Il prenait ses repas seul ou invitait ses officiers supérieurs ou des dignitaires de passage lors des escales. La cabine de nuit, une chambre à coucher plus intime, dotée d'un lit simple, typique de la marine et de rangements intégrés pour ses différents uniformes de cérémonie. Cette chambre restait sobre mais beaucoup plus spacieuse et confortable que les couchettes triples et étroites des marins situées sur les ponts inférieurs.

Nous arrivons sur le pont de la Véranda. C'est un espace extérieur les plus célèbres et les plus appréciés du navire. Situé à l'arrière du bateau, juste à la sortie du grand salon de réception, il servait de terrasse privée et de jardin flottant pour la famille royale. C'est un endroit idéal pour profiter du soleil et de l'air marin en toute intimité. La reine l'avait fait meubler avec des chaises de jardin et des tables en rotin blanc, très simple, ce qui renforçait cette ambiance de maison de campagne. Lorsque les enfants royaux et plus tard les petits-enfants étaient jeunes, la reine et le prince Philippe s'installaient souvent ici pour les regarder jouer sur le pont de Teck. Bien qu'il s'agisse d'un navire officiel, le pont de la Véranda a été le théâtre de nombreuses activités familiales. Ne disposant pas de piscine intégrée, l'équipage installait une grande piscine gonflable sur le pont pour que les enfants puissent se baigner pendant les croisières d'été en Écosse. Le prince Philippe et les adolescents y organisaient parfois des matchs de hockey ou des chasses au trésor. Ce pont offrait une vue imprenable sur la mer et la poupe du bateau. C'est précisément cet endroit que la famille royale posait pour les photographies souvenirs, lors des voyages officiels ou des lunes de miel, notamment celle de Charles et de Diana.

0: Passons à la chambre de la reine. Elle est l'une des pièces les plus demandées par les visiteurs, car elle offre un aperçu rare et intime du quotidien de la souveraine à bord. Située sur le pont de la véranda, elle surprend immédiatement par son contraste saisissant avec la grandeur des palais royaux traditionnels. Une simplicité surprenante. Son lit, contrairement à ce que l'on pourrait imaginer, la pièce ne contient que de grands lits à baldaquin, mais un simple lit d'une personne en bois de sapin clair, surmonté d'un panneau de soie brodée datant de 1953. La pièce est peinte dans un ton crème très lumineux et décorée de tissus aux motifs floraux, qui rappellent le style des maisons de campagne anglaises des années 1950. C'est la reine elle-même qui a choisi chaque élément pour se sentir chez elle. Un petit bureau de coiffeuse est installé près de la fenêtre où la reine pouvait s'installer pour rédiger son journal intime ou traiter son courrier officiel. Conçue pour une discrétion absolue, une intimité préservée, les fenêtres de la chambre donnent sur le pont extérieur où les marins pouvaient circuler. Pour cette raison, la reine a fait installer des stores occultants très épais et les vitres ont été placées légèrement plus haut pour empêcher quiconque de regarder à l'intérieur. Conformément à la tradition de l'aristocratie britannique de cette époque, la reine et le prince Philippe disposaient de cabines séparées, reliées par une porte intérieure. Celle du prince était meublée de façon beaucoup plus sobre et masculine avec des bois plus sombres. La chambre de la reine Élisabeth, à bord du Britannia, surprend beaucoup les visiteurs par son absence de faste. Mais elle récèle également quelques détails, objets insolites, qui témoignent de ses habitudes personnelles. Les draps de la reine Victoria. Plutôt que de commander du linge neuf lors de la mise en service du navire dans les années 1950, la reine, fidèle à sa légendaire frugalité, a choisi de réutiliser des draps en lin initialement achetés pour la reine Victoria sur le président yacht royal. Ces draps sur mesure comportent un large revers gaufré de son monogramme personnel. Le womba, caché dans le ventilateur, c'est le petit mystère amusant de la pièce. Un womba en peluche, un petit marsupial australien, trône fièrement coincé au-dessus du ventilateur de plafond. Il s'agit d'un cadeau clin d'œil qui y est resté. Le coussin Gorgi, posé sur le fauteuil ou le lit, un charmant oreiller décoratif représentant un Gorgi, sa race de chien favorite, rappelle son attachement à ses compagnons à quatre pattes. Le panneau de soie de 1953, fixé au-dessus de la tête de lit, simple, on peut observer un magnifique panneau de soie brodé. Il a été spécialement commandé en 1953 pour la somme considérable à l'époque de 450 livres sterling.
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On vient de parler de la chambre de la reine, ben nous allons passer à la chambre du prince Philippe. La chambre du prince Philippe se trouve juste à côté de celle de la reine. Reliée par une porte intérieure, son style est totalement différent et reflète parfaitement sa personnalité d'ancien officier de la Royal Navy et ses goûts d'esthète. Contrairement au ton crème et aux motifs floraux choisis par la reine, la chambre du prince Philippe est aménagée de façon beaucoup plus austère et fonctionnelle. La pièce est habillée de panneaux de bois de teck, sombres et de meubles très rectilignes. La décoration rappelle celle d'une cabine de capitaine de navire de guerre, sans aucun fioriture inutile. Tout comme la reine, le prince Philippe dormait dans un lit simple. Cependant, sa literie cachait un détail très précis qui amusait l'équipage. L'amiral du navire avait remarqué que le prince préférait des oreillers très fermes, presque durs. Les blanchisseurs du bord devaient donc veiller à ce que ces tiges soient amidonnées et repassées d'une manière bien spécifique pour respecter son confort militaire. Le prince a personnellement choisi plusieurs objets d'art pour habiller ses murs. Des peintures de paysages marins et des esquisses de navires qu'il affectionnait particulièrement. Des modèles réduits et des instruments de navigation qui rappelaient ses jeunes années de service actif dans la marine durant la Seconde Guerre mondiale. Dans cette pièce, assis à son petit bureau d'angle qu'il aimait s'isoler pour dessiner, lire ses rapports techniques ou préparer ses discours pour les centaines d'associations qu'il parrainait.

Chose sérieuse, la salle des banquets d'État est incontestablement la pièce la plus grandiose et la plus stratégique du Britannia. C'est ici que s'exerçait le soft power britannique. La reine y recevant les plus grands dirigeants de la planète. Nelson Mandela, Winston Churchill, Ronald Reagan ou encore le président français Valéry Giscard d'Estaing lors des voyages officiels. La pièce est conçue autour d'un immense table en acajou pouvant accueillir jusqu'à 56 convives. Le dressage de cette table répondait à un protocole d'une exigence absolue. Les gouvernants du bord utilisaient une véritable règle graduée pour s'assurer que chaque couteau, fourchette, verre et assiette étaient alignés au millimètre près. Pour que le service soit impeccable, un système de feux de signalisation cachés, vert, orange ou rouge, permettait à l'amiral d'indiquer discrètement aux cuisines quand envoyer ou débarrasser les plats afin que tous les invités soient servis exactement en même temps. Les murs de la pièce, habillés de boiseries sombres et élégantes, font office de galerie de souvenirs. On y trouve exposés de nombreux cadeaux d'État offerts à la reine par les pays hôtes de ses escales du navire. Des lances d'Afrique, des boucliers traditionnels, des vases précieux et des œuvres d'art du monde entier. Au fond de la pièce se trouve une tribune surélevée. Pendant les dîners officiels, des musiciens de l'orchestre de la Royal Navy s'y installaient pour jouer de la musique classique ou des airs traditionnels afin d'animer la soirée. Une fois le dîner terminé, les tables pouvaient être entièrement démontées et retirées en un temps record pour transformer la salle en cinéma de bord pour la famille royale et les officiers.

Les cuisines royales. Les cuisines royales à bord du Britannia sont un modèle d'organisation. Contrairement à ce que l'on pourrait penser, il n'y avait pas qu'une seule cuisine à bord, mais trois cuisines distinctes. Une pour les marins, une pour les officiers et la fameuse cuisine royale réservée exclusivement à la reine et ses invités. Voici ce qui caractérise cette zone fascinante. Lorsque la famille royale naviguait, ce n'étaient pas les cuisiniers de la marine qui préparaient leurs repas. Les propres chefs de cuisine du palais de Buckingham embarquaient à bord avec leurs ustensiles et leurs propres recettes. Ils cuisinaient ainsi les plats préférés de la reine, dans un espace pourtant étroit et en mouvement constant. Le navire était conçu pour pouvoir tenir de très longues périodes en haute mer, sans faire escale. Les réserves, les immenses champs froids des cuisines, pouvaient stocker jusqu'à 2 mois de provisions, en viande, en poisson. De plus, les boulangers du bord cuisinaient du pain frais absolument tous les jours. Il y a aussi la mystérieuse chambre des gelées. C'est l'une des petites anecdotes amusantes du bord. Les cuisines comprenaient une petite pièce réfrigérée, spéciale appelée la salle de la gelée. Elle servait uniquement à stocker et à faire prendre les gelées à la Charlotte et autres desserts gélifiés. Très appréciés par les enfants royaux, comme le prince Charles ou la princesse Anne lorsqu'ils étaient petits. Juste à côté des cuisines, devant les garde-manger officiels, c'est là que sont exposés les services de table en porcelaine fine et la magnifique argenterie édouardienne. À l'époque, cette argenterie était polie quotidiennement par les marins pour répondre aux exigences royales strictes. Aujourd'hui, ces cuisines sont aussi fonctionnelles et l'équipe de chefs du musée les utilise encore pour préparer les pâtisseries du salon de thé du navire, ainsi que les dîners de gala privés organisés à bord.

Les dortoirs des marins offrent le contraste le plus saisissant de la visite. En quittant les appartements royaux pour descendre dans les ponts inférieurs, vous passez instantanément du luxe feutré d'un palais à la réalité brute d'un navire de guerre de la Royal Navy. La vie des 220 marins, surnommés affectueusement les yachts, répondait à une organisation ultra-millimétrée où chaque centimètre carré comptait. Contrairement aux officiers qui disposaient de petites cabines individuelles, les marins du rang s'entassaient dans les grands dortoirs collectifs. Les lits superposés étaient empilés par trois. Chaque marin ne disposait que d'un minuscule rideau en tissu pour s'isoler un peu, d'une petite lampe de lecture et d'un casier métallique très étroit pour ranger toutes ses affaires et ses uniformes. Les dortoirs étaient situés à l'avant, au plus bas du navire. C'est l'endroit où l'on ressentait le plus de tangage et le roulis lors des tempêtes. Juste à côté des lits se trouvait la salle commune où les marins mangeaient, se détendaient et passaient leur temps à lire. La tradition du rhum et de la bière. C'était un lieu de camaraderie très vivant. Le Britannia a été l'un des tout derniers navires de la marine britannique à maintenir la tradition quotidienne. Une ration de rhum distribuée aux marins, jusqu'à ce que la coutume soit abolie. Le mess disposait également de ses propres tireuses à bière. Les marins y jouaient aux cartes, aux fléchettes, apprenaient à jouer d'un instrument ou écrivaient des lettres à leur famille. Vivre à autant de personnes dans un espace si confiné exigeait une discipline de fer. Les dortoirs devaient être nettoyés, inspectés plusieurs fois par jour par des chefs d'équipe. La moindre trace de poussière ou un lit mal fait pouvait entraîner des sanctions. C'est cette proximité et cette vie partagée qui ont créé un esprit de corps légendaire parmi les marins du Britannia. Beaucoup d'entre eux y ayant passé l'intégralité de leur carrière militaire.

Nous allons qu'on redescende un petit peu plus bas. Nous allons dans la blanchisserie. Elle est un des espaces de travail les plus animés et pourtant les moins connus du navire. Sa présence à bord était une nécessité absolue pour maintenir le protocole militaire ultra strict exigé par la couronne. Avec un équipage de 240 personnes, devant changer d'uniforme jusqu'à 4 fois par jour, selon l'heure, l'événement. Uniforme de travail le matin, tenue d'apparat l'après-midi, tenue de soirée pour les banquets. Les machines tournaient en continu. À cela s'ajoutait tout travail le matin, tenue d'apparat l'après-midi, tenue de soirée

équipage des marins spécialisés uniquement dans la blanchisserie. Il devait être capable de laver, sécher, repasser une tenue de cérémonie en un temps record si un officier ou un membre de la famille royale en avait besoin en urgence lors d'une escale. Aujourd'hui, la pièce est conservée exactement telle qu'elle qu'en 1997, avec ses fers à repasser géants, ses barils de lessive d'époque et ses fiches de consignes de lavage encore accrochées au mur.

Nous sommes le 31 décembre 2025 à Istanbul, dans notre chambre d'hôtel. Je te fais écouter cette chanson qui est la tienne pour la première fois. Je m'en souviendrai. Tu t'en souviendras, j'espère. En réalité, tout ça aura lieu dans quelques jours. Là, je suis à Bruxelles et j'enregistre ma voix pour toi. Je te le dis dans ma langue, puis dans la tienne et je le répète.

Alors, nous arrivons au bloc médical. Cette zone fonctionnait comme un mini-hôpital de pointe, capable de gérer des urgences graves en pleine mer. Le personnel comprenait un médecin de la Royal Navy et deux infirmières. Une pièce équipée de lits médicalisés, fixés au sol avec des barrières spéciales pour maintenir les patients stables en cas de forte houle. Elle servait à soigner les marins malades ou blessés. C'est la pièce la plus impressionnante du bloc. Elle disposait d'une table d'opération chirurgicale complète, les lampes chirurgicales de plafond, d'appareils d'anesthésie et d'équipements de stérilisation. Elle était prête à servir à un membre d'équipage ou de la famille royale, devait être opérée en urgence comme une appendicite. Un fauteuil de dentiste aussi, complet, était également installé pour soigner les rages de dents de 240 personnes à bord pendant les mois de navigation. Alors nous avons aussi, en plus, le bureau de poste. Le Britannia possédait son propre bureau de poste officiel, reconnu par la Royal Navy. C'était un lien vital avec la terre ferme. C'est par ici que transitaient toutes les lettres officielles, les télégrammes diplomatiques et les documents d'État signés par la reine à son bureau. Le maître de poste s'assurait de leur sécurité et de leur acheminement lors des escales. Pour les marins partis de loin, chez eux pendant des mois, ce bureau était le cœur du navire. C'est là qu'ils venaient chercher les lettres de leurs proches et qu'ils disposaient de leur propre courrier. Le bureau possédait son propre tampon d'oblitération unique, Royal Yacht Britannia. Recevoir une lettre avec ce cachet postal était un privilège très recherché par les collectionneurs du monde entier.

Pour clore magistralement votre concours dans les entrailles du navire, voici les deux dernières zones incontournables de la visite, qui illustrent à la fois le luxe pratique et le génie mécanique du Britannia. Il y a d'abord le garage de la Rolls. C'est l'une des curiosités les plus surprenantes du pont de navire, possède son propre garage étanche conçu sur mesure. Le garage abritait une immense Rolls-Royce Platon 5, noire, appartenant à la famille royale. La reine et le prince Philippe l'emmenaient systématiquement lors de leur grand voyage officiel à l'étranger pour se déplacer avec élégance dès leur descente du bateau. Pour faire entrer et sortir la voiture qui pèse 3 tonnes, l'équipage devait utiliser les grues du navire et démonter les pare-chocs de la Rolls, car le garage était à peine plus grand que le véhicule lui-même. Aujourd'hui, la voiture n'est plus à l'intérieur, elle a rejoint les collections royales, mais une vitre vous permet d'observer ce box marin unique, souvent mis en scène avec des répliques ou des objets d'époque. Alors, nous allons passer vraiment dans le bas, la salle des machines. C'est le cœur battant du navire et sans doute la pièce qui impressionne le plus par son état de conservation. Sa propreté est telle qu'on la qualifie souvent de clinique. Le prince Philippe, passionné de mécanique, adorait descendre ici. Exigeant, il voulait que tout soit parfait. Les marins passaient donc ses heures à briquer, à siquer et polir les moindres recoins. Résultat, tous les cadrans, les turbines à vapeur et les centaines de tuyaux de cuivre et de chrome brillent comme s'ils venaient de sortir de l'usine. Équipé de 2 turbines à vapeur développant 12 000 chevaux, la salle des machines permettait aux mastodontes de filer à une vitesse croisière de 21 nœuds, environ 4 km/h, à travers les océans du globe. Malgré cette puissance, les ingénieurs avaient installé des systèmes d'insonorisation révolutionnaires pour l'époque, afin qu'aucune vibration ni aucun bruit de moteur ne vienne perturber le sommeil de la reine dans ses appartements situés quelques ponts plus haut. Sur cette note de perfection technique que s'achève généralement la descente dans le navire musée.

Entre faste diplomatique et rigueur militaire, le Britannia reste le témoin unique d'une époque révolue. Un navire de légende à découvrir absolument lors de votre prochain passage en Écosse, par exemple. Merci à tous de nous avoir écoutés et à la semaine prochaine pour une nouvelle immersion historique avec Radio Sud sur FM 88.7 dans l'émission Le Temple des Muses ou en podcast dans Culture, toujours avec Claudie. Bye bye.

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Bonjour à toutes et tous et bienvenue sur les chemins de terre. C'est le rendez-vous avec les musiques traditionnelles et d'inspiration traditionnelle de la musique des pays scandinaves. Au programme aujourd'hui avec le premier album du groupe Femtifem. Trois des quatre membres sont invités de cette émission qui se terminera par une autre nouveauté discographique.

0: Vemood, c'est le premier album de Femti Femme, une formation de quatre chanteuses et musiciennes avec des instruments à cordes frottées autour de répertoires nordiques. Et trois des quatre membres de cette formation sont devant moi. Bonjour mesdames.
1: Bonjour.
0: Alors je vous ai présenté donc comme instrumentiste à cordes frottées. Alors on pense tout de suite au violon, l'alto, le violoncelle, la contrebasse qui n'est pas présente ici. Mais il y a aussi deux autres instruments. Et Mélanie notamment, tu joues d'un instrument à cordes frottées qui n'est ni le violon, ni l'alto, ni la contrebasse. Ni le violoncelle, pardon.
1: Oui, moi je joue du hardingfele. C'est un violon norvégien qui a 9 cordes en fait. Donc il y a 4 cordes.

0: on frotte avec l'archer et en dessous j'ai 5 cordes qui résonnent par sympathie et que je touche pas, mais du coup ça fait une résonance particulière.
1: Voilà, il y a un volume peut-être plus important aussi.
0: Pas forcément plus important, mais ça va donner une sorte de reverb naturel.
1: Voilà,
0: donc ça fait un timbre différent.
1: On vibre par sympathie sans toucher la corde, hein, c'est ça?
0: Oui, elle se met en résonance quand je fais la même note.
1: Voilà, il suffit d'ailleurs de ceux qui nous écoutent peut-être de brailler fort devant un piano et on peut entendre la corde correspondante qui se met à vibrer.
0: Exactement.
1: Voilà,
0: c'est le même principe. Ouais.
1: Mais les cordes sont évidemment beaucoup plus grosses sur le piano. Et puis il y a aussi un autre instrument à cordes frottées qui s'appelle le nickel harpa. Alors, qui peut présenter et parler de cet instrument-là?
2: Eh ben, je vais m'y coller alors parce que Chloé, notre collègue, n'est pas présente ce matin, mais voilà, elle joue du nickel harpa. Nickel harpa,
1: si oui, j'ai mal prononcé,
2: voilà, avec donc le nickel harpa, c'est un des instruments emblématiques de la musique suédoise, et donc c'est également on peut traduire ça par vielle à archer, et c'est également un instrument avec des cordes sympathiques, donc on joue sur 4 cordes principales accordées comme un alto. Et on a en dessous 12 cordes sympathiques qui représentent chacune des notes de la gamme occidentale. Et donc voilà, qui vont venir résonner par sympathie également. Et donc on actionne des touches comme une vielle à roue, sauf que là il y a 4 rangées de touches, une par corde. Voilà, 3 ou 4, ça dépend des modèles. Mais voilà, et donc c'est
1: et
2: assez
1: les cordes sont
2: grand.
1: Donc frottées avec un archet, alors que sur la vielle à roue, c'est une roue. Hein.
2: Voilà,
1: mais c'est
2: ça.
1: Un petit peu le même principe. Hein.
2: Oui, voilà.
1: Alors, Clémence et Colline, vous jouez, vous, respectivement, violoncelle et violon. Alors, on sait que ce sont des instruments qui sont utilisés dans tout type de musique, mais est-ce que pour jouer de la musique scandinave, il y a des techniques particulières?
3: Alors moi, avec mon violoncelle, j'ai un peu triché parce que j'ai rajouté une corde de mi aiguë. J'ai un violoncelle à 5 cordes qui me permet de jouer des thèmes de ce répertoire-là, des thèmes de violon, plus facilement. Et ensuite, au niveau technique, c'est plutôt de l'imprégnation de ces musiques-là pour les adapter sur un instrument qui fait pas forcément partie traditionnellement du paysage de cette musique, mais on apprend, voilà. En s'imprégnant.
1: Voilà, et parce qu'il y a toute une interprétation, évidemment, c'est un style, la musique scandinave. Alors, Colline, au violon
2: Le violon, c'est vraiment l'instrument roi dans les pays scandinaves. On en trouve vraiment. On dit qu'il y a 90% des gens qui jouent du violon en Suède, par exemple. Non, donc le violon, c'est. C'est un instrument vraiment très très polyvalent. On le retrouve dans d'esthétiques musicales différentes. Et là, sur cette esthétique-là de musique scandinave, on va avoir beaucoup de doubles cordes, beaucoup d'ornementation. Et un peu, on pourrait croire des fois que ça peut ressembler un petit peu à la musique irlandaise, par exemple, dans les sonorités quand on connaît pas trop. Mais bon, c'est vraiment des ornements très spécifiques à la musique suédoise.
1: On reconnaît la musique scandinave à l'oreille.
2: Ouais, ouais.
1: Hein. Mmh, oui, oui. On va tout de suite vous écouter, hein, ça va nous donner une idée de la musique de Femme Tifem, on reviendra évidemment sur le nom du groupe. Alors c'est la suite qui débute l'album, quelques mots peut-être sur cette suite si vous vous en souvenez.
2: Alors c'est un halling, donc c'est une danse traditionnelle norvégienne qui a été composée celui-ci par Maria Jonsson, qui est une violoniste suédoise, donc c'est... Voilà, c'est un morceau que personnellement j'ai découvert sur un des CD de Maria Jonsson, et c'est une violoniste qui m'inspire énormément, tant par son jeu très très fin et très très énergique que par ses compositions qui sont magnifiques.

0: C'était un halling, donc une danse hein, composée par une violoniste suédoise, Maria Jonsson, arrangée par Colin d'ailleurs, hein, oui. et interprétée donc par le groupe Femme Ti Femme. Alors quand on dit arrangée, tu as écrit des arrangements ou tout se fait d'oreille? Comment ça se passe?
1: Alors en fait, ça dépend un petit peu des morceaux. Pour ce premier CD, pour ce premier répertoire en tout cas, on a toutes ramené des mélodies qui nous plaisaient beaucoup. Et soit on les a arrangées ensemble à quatre, sur le moment, donc en buffant, enfin en jouant pendant 10-15 minutes. Et puis voir, ah tiens, ça c'est sympa ce que t'as fait, ah tu peux rejouer, voilà. Et ou bien des fois on est arrivé aussi, on est quelquefois passé par l'écrit. Donc on est arrivé avec des arrangements déjà tout préparés avec avec les voix différentes
2: partition,
1: sur
2: ouais.
1: partition et qu'on s'est réparti selon les instruments et voilà, donc celui-là en tout cas je pense que je suis passée par l'écrit.
0: Voilà. vous êtes toute lectrice?
1: Oui.
0: Mais c'est une musique plutôt de transmission orale là-bas, non?
3: Oui. Enfin, oui, c'est comme toute musique traditionnelle, ça se fait quand même beaucoup par à l'oreille. Et moi, c'est ce que je fais en premier lieu.
0: Oui. Alors, on parlait d'immersion tout à l'heure. Vous êtes allé là-bas, en Scandinavie, vivre, ouais. Et pour vous plonger justement dans l'univers de la musique suédoise ou finlandaise.
3: Et oui, tout à fait. On a tous passé plus ou moins de temps là-bas. D'ailleurs, c'est là-bas qu'on s'est rencontrés. Colin, elle a passé 2 ans. Chloé, 1 an. Moi, j'y ai passé 2 ans aussi. Et puis, Clément, ça a fait quelques petits séjours.
2: C'est ça, des petits sauts plutôt.
3: Voilà. Et du coup, on était là-bas justement pour apprendre ces musiques-là et s'imprégner vraiment du style, apprendre les danses et tout ça.
0: Ouais, alors ce sont des musiques qui sont jouées comme on peut jouer de la musique irlandaise dans les pubs ou de la musique bretonne dans les fest-noz. Est-ce que c'est joué comme ça régulièrement ou alors faut aller en école de musique, en conservatoire
3: En fait, il y a des balles où on va faire danser les gens, ils font des concerts aussi, donc ça se fait, c'est une petite niche quand même, il faut connaître, mais oui, c'est encore vivant, bien sûr.
0: Et donc, c'est comme ça qu'on apprend le mieux, sans doute, non?
1: Oui. Et si je peux rajouter aussi, il y a beaucoup de rassemblements de musiciens qu'on appelle des stemma, et voilà, c'est comme des festivals, mais le plus important, mis à part la programmation, c'est vraiment le rassemblement des musiciens qui vont jouer ensemble pendant toute une semaine, par exemple. Et donc là, ça c'est souvent pendant l'été, mais il y en a aussi, il y a des moments forts aussi pendant l'année. Et souvent des groupes de musiciens, souvent des violonistes qui se rassemblent et voilà, qui créent un festival, une fête et de rassemblement. Voilà, c'est là aussi des temps forts des musiques et danses traditionnelles là-bas.
0: Alors Clémence, toi tu joues du violoncelle à 5 cordes, on précise. tu disais tout à l'heure que c'est pas un instrument qui est utilisé de façon traditionnelle, donc il y a pas mal de choses à inventer sans doute, non?
2: Ouais, bah après on en voit un petit peu du violoncelle qui apparaît voilà dans les musiques traditionnelles. En général, et puis aussi traditionnel scandinave. Mais voilà, c'est des parties d'accompagnement, surtout à inventer. Puis voilà, comme je disais, des thèmes de violon à s'approprier aussi sur l'instrument. Voilà, faut arriver à réapprendre les ornements aussi du violon, en fait.
0: Mais on se rappelle que tu as rajouté une corde aiguë.
2: Voilà, hein, donc c'est plus facile pour moi.
0: C'est plus facile pour toi. On va écouter une polska. Alors ça, c'est une danse emblématique, non?
3: Oui, ouais. C'est la danse emblématique de Suède, qui est sur 3 temps, avec le premier et troisième temps qui sont plus forts. Mmh. Et donc, il y a à peu près, je sais pas, 80% même plus de danse de bal qui sont des polskas. Après, il y en a plein de différentes qui sont jouées vraiment différemment, donc ça varie quand même. Il y a des endroits, chaque village a sa polska, des fois.
0: Alors, à ne pas confondre avec la polka.
3: Oui, voilà, ça c'est différent.
0: C'est différent, hein, il n'y a pas le même nombre
3: c'est
0: de temps.
3: C'est pas 3 temps. Ouais.
0: Voilà. Et on va écouter la polska du chou-fleur. je donne le nom en français. Ça nous rapproche de la Bretagne d'ailleurs.
3: Oui.
0: Alors, c'est une polska que vous avez apprise comment là?
2: Alors, celle-ci en l'occurrence, c'est une composition de Chloé, notre nickel harpiste. Elle a composé cette polska quand elle était en Suède. Et elle nous l'a apprise, elle nous l'a transmise à l'oral, hein, son thème. Et puis après, l'arrangement, celui-là, on l'a fait.
3: C'est elle qui l'a fait.
2: Ouais, on est plutôt passé par l'écrit sur celui-là, pour l'arrangement en tout cas.

0: C'était Blumkohl Polska, une composition de Chloé Chaumeron, donc joueuse de Nickel Harpa dans Femme Ti Femme, donc arrangée par ses soins également et interprétée par le groupe Femme Ti Femme. Alors Femme Ti Femme, pourquoi Femme Ti Femme ?
1: Femme Ti Femme, ça veut dire 55. C'est Femme Ti Femme en suédois, donc 55, ou Femme Ti Femme en norvégien. C'est l'inverse. Femme Ti Femme en suédois, Femme Ti Femme en norvégien. Donc c'est le nombre de cordes qu'on a sur scène, en comptant les cordes frottées, jouées avec l'archet, les cordes sympathiques et également les cordes vocales.
0: Oui, et les cordes vocales, parce que vous chantez également.
1: Donc on chante également, ouais.
0: À quatre voix, souvent d'ailleurs.
1: Oui, souvent en polyphonie.
0: En polyphonie, oui. Alors là, c'est pareil, il y a des arrangements qui sont déjà existants, ou alors vous les créez, ces arrangements. Est-ce que le chant polyphonique est traditionnel dans ces pays-là ?
2: Alors, il est devenu traditionnel depuis le XXe siècle, on va dire. Et nous, nos arrangements, en tout cas, c'est nous qui les créons, plutôt. Mais on s'inspire de ce qui se passe aussi dans des groupes, par exemple, comme Kongeru, qui est un quatuor vocal scandinave, enfin suédois, en l'occurrence. Et voilà, on s'inspire des harmonies qui peuvent se faire sur ces musiques-là.
0: Mmh. Et qu'est-ce qu'il raconte globalement ces chants-là?
2: Bon, on retrouve un peu les thèmes qu'on a aussi en France dans les musiques traditionnelles. Donc ça parle beaucoup d'amour, d'être aimé, qui est loin, ou bien de rencontres entre deux jeunes gens. Ça parle beaucoup de nature aussi, peut-être des choses qu'on a un petit peu moins en France, mais beaucoup de forêts. Ça peut aussi parler de créatures un petit peu spécifiques.
0: Voilà, et d'événements aussi, je vois qu'il y a une chanson de mariage.
2: Oui, voilà, oui, par exemple.
0: Mmh. Et des chansons à boire aussi.
2: Il y en a quelques-unes, oui. On n'en fait pas encore, mais...
0: Deuxième album. Alors, d'où vous vient, vous, cet intérêt pour la musique scandinave d'une façon générale? Comment est-ce que vous êtes tombé dedans? Parce qu'on sait que vous faites autre chose, hein, la musique bretonne pour Colline et Clémence, musique baroque également, mais la musique scandinave, alors.
3: Mélanie. C'est un peu différent, je pense, pour chacune d'entre nous. Mmh. Moi, ça a été le fruit du hasard où je me suis retrouvée dans un projet de musique qui s'appelle Ethnophonique, qui est à Paris, où ça a rassemblé des musiciens de plein de pays différents, dont des Suédois. Et là, ça a été le coup de foudre pour cette musique. Et du coup, ils m'ont parlé de ces écoles. Et quelques mois plus tard, je suis partie en Suède apprendre ces musiques. Donc vraiment, si je ne les avais pas rencontrés, je serais pas à côté, je pense.
0: Voilà, tu étais déjà violoniste.
3: J'étais déjà violoniste et je faisais de la musique occitane. Donc en fait, il y a aussi ce rapport de musique à danser qui est lié entre les deux cultures et qui m'a parlé, quoi.
0: Et c'est là-bas que tu as découvert le violon...
3: Le violon norvégien, oui, à peu près, oui.
0: Alors, on parlait tout à l'heure d'une courte description de ce violon. Il est souvent décoré, non?
3: Il y a pas des... Oui, il est très décoré. Ils sont tous très décorés avec plein de motifs en os et peints aussi à l'encre de Chine, je crois. Et que ce soit devant, dessus, et surtout il y a une tête de dragon comme sur les bateaux des Vikings.
0: Il y a des luthiers qui sont spécialisés dans la fabrication de ce violon norvégien.
3: Oui, il y a plusieurs luthiers, mais ouais, c'est une lutherie particulière, quoi.
0: Voilà. Et ton instrument là, justement, c'est un instrument ancien, récent?
3: Alors moi, c'est un instrument que j'ai acheté un genre de hardingfele qui est très connu en Norvège, qui s'appelle Olaf Mjelva. Mais du coup, je crois que c'est un luthier qui l'a fait, mais qui est pas récent, mais pas trop vieux non plus. je sais plus trop. Enfin, c'est un peu difficile de savoir. Mais...
0: Voilà, le Harding fait le. Voilà comment on prononce ça. Quelque chose. Allez, ça, si on traduit, ça veut dire quoi?
3: Eh ben, c'est le violon Felle, c'est le violon en norvégien. De Harding, c'est plutôt la région de Hardanger. Enfin, voilà, même s'il n'est pas cantonné qu'à cette région-là.
0: Mais initialement, peut-être, quoi.
3: Voilà. Oui, on en trouve là.
0: On parlait de chansons tout à l'heure. On va écouter une qui est suivie ensuite par une polka. Je ne vais pas m'aventurer dans la prononciation du titre. Qu'est-ce qu'elle raconte, cette chanson, d'ailleurs?
2: C'est Flicken min eller Fögel me.
0: Merci.
2: Alors, c'est un homme qui décrit sa compagne de manière un petit peu bizarre. C'est-à-dire qu'elle a des yeux magnifiques, mais elle louche. Elle a une bouche incroyable, mais elle bave un peu. Voilà, il y a toujours quelque chose un petit peu qui cloche, quoi. Voilà.

0: C'était le groupe Femme Tifem, une chanson traditionnelle suivie d'une danse. Je te laisse, Colline, tu le dis très bien ce titre de chanson-là.
1: Flick can mean à la fergolme.
0: Merci. Et cet extrait donc de l'album qui s'intitule Wehmut. Alors pourquoi vous avez appelé cet album Wehmut et qu'est-ce que ça signifie? Il y a un titre qu'on écoutera tout à l'heure qui a presque donné justement son nom à l'album.
2: Oui, tout à fait, ça vient du morceau Wehmutswald. Et en fait, Wehmut, c'est un concept assez typique suédois. Et c'est un peu comme des moments qu'on a vécu, mais qui sont finis, des beaux moments qui restent, mais on sait que c'est fini et que c'est éphémère.
0: Voilà. Un petit peu de mélancolie, quoi.
2: Oui, voilà, mélancolie un peu, mais pas tout à fait triste, quoi.
0: Mais il n'y a pas le mot exact en français.
2: Et en français, ça ne se traduit pas, on n'a pas ce mot-là. De ses sentiments.
0: Quoi. Donc on va dire Wehmut alors.
2: Voilà.
0: Et donc c'est, à l'origine c'est une valse. Le titre de l'album c'est une...
2: Oui, le titre de l'album c'est une valse qui, pour moi, exprimait ce sentiment-là.
0: Voilà. Wehmut, donc un album que vous avez sans doute autoproduit, ça semble de l'autoproduction, ça?
3: Oui, ouais. Tout à fait.
0: Il y a une structure quand même, hein.
3: Voilà, Roca on fait partie Baroca. De Roca Baroca, ouais.
0: Ouais.
3: Ce collectif-là d'artistes qui regroupe plusieurs groupes d'instruments à cordes frottées. Voilà, c'est un peu le...
0: C'est la spécialité de ce
3: groupe-là, mais ça peut être dans des styles très différents. Donc nous, on représente les musiques scandinaves dans Roca Baroca.
0: Alors Roca, c'est pas très rock ce que vous faites.
3: Ah, ça peut.
0: Ça peut.
2: Il y en a qui disent qu'il y a un petit côté rock des fois.
3: Mais c'est vrai que nous, on se rapporte un peu plus au baroque, au côté baroque.
0: Ouais, c'est ça, ouais. Plutôt baroque. Ouais. D'ailleurs, Clémence, tu joues de musique baroque.
3: Oui, beaucoup. Donc dans Roca, il y a aussi deux projets avec... plutôt orienté musique baroque, ouais, donc je fais partie.
0: Je t'ai vu récemment à Fougères avec un groupe qui mélange un peu musique baroque
3: c'est
0: et
3: ça.
0: Musique traditionnelle.
3: Sereine, ouais, ce groupe-là.
0: Ça fait partie du collectif,
3: ça là, fait partie du collectif, tout à fait.
0: Okay. Et vous jouez de la musique baroque aussi, non, puisqu'on en parle?
4: Non. Mais la musique traditionnelle scandinave est quand même des fois très, très, très, très proche.
0: Oui, c'est vrai, il y a des similitudes. Ouais.
2: Une sonorité qui ressemble.
0: Comme d'ailleurs, quand j'écoute de la musique pour violon des îles Shetland, je trouve qu'il y a des similitudes aussi. Alors, il y a une proximité géographique peut-être qui
2: fait
0: que...
2: Oui, il y a eu des échanges entre ces musiques, ouais.
0: Voilà. Alors, on revient à nos moutons. Femme Tifem, donc premier album Wehmut, un album autoproduit et soutenu par cette structure, donc Roca Baroca. On va écouter justement la valse qui a presque donné son titre à l'album, donc c'est Wehmut, valse.

0: C'était Wehmuth Walz par le groupe Femtifem, titre extrait de l'album intitulé Wehmuth. Alors quels sont les projets maintenant de Femtifem, maintenant que cet album est sorti ?
1: Eh bien, on joue en Allemagne en novembre. Et voilà, mais sinon c'est plutôt calme pour le moment.
0: Vous avez plusieurs formations aussi, c'est facile de croiser les agendas, non ?
2: Ouais, c'est souvent un peu, ça peut être un peu compliqué, mais bon, on trouve des moyens.
0: Vous n'avez pas de système de remplaçante ?
2: Eh bien, pas encore dans Femtifem, quoique on a déjà remplacé Chloé une fois.
1: Mm-hmm. Voilà. Par Eleanor Billy, qui est la reine du Nigalarpa en France.
0: Et puis de temps en temps, il y a Martin Coudroy qui vient jouer avec vous aussi. Je vous ai vu l'année dernière dans le cadre du Grand Soufflet, d'ailleurs, avec Martin Coudroy. C'était un one-shot, comme on dit, ou ça peut se reproduire ? C'est un spécialiste de la musique suédoise aussi, lui.
2: Bah oui, ça tombe bien. on aimerait bien que ça se reproduise. On propose au programmateur cette formule-là, Femtifem plus Martin Coudroy. Voilà, les 55 cordes de Femtifem alliées aux 55 boutons de l'accordéon de Martin.
0: Ah oui, voilà.
1: Quand il n'en perd pas un avant de rentrer sur scène.
0: Double Femtifem, alors. Martin Coudroy, donc, j'ai reçu plusieurs fois ici à ce micro et qui participe d'ailleurs sur un titre à l'album.
2: Tout à fait.
0: Sur un titre de l'album.
2: Ouais. C'est notre invité.
0: C'était quasi évident de l'inviter.
1: Ah bah oui, clairement.
0: Et puis, sans doute d'autres projets, peut-être des compositions, vous n'avez pas tout mis sur l'album, là ?
1: Alors, non, on n'a pas tout mis. Puisque aussi on a alors en fait on a un répertoire plutôt de musique de concert et on a aussi un répertoire de musique de bal qu'on propose qu'on a pas mal joué en bal folk par exemple qui c'est vrai que dans les bal folk ils aiment bien aussi ces danses là les polskas et autres et donc nous on propose vraiment un bal nordique où on peut aussi découvrir d'autres danses plus collectives qu'on connaît moins dans ces pays là et là en ce moment on travaille donc maintenant que le CD est fini, on commence à travailler sur un tout nouveau répertoire. Donc voilà, des idées, des nouvelles compositions et des morceaux traditionnels que ça fait 5 ans qu'on dit celui-là, j'aimerais vraiment trop qu'on le joue avec Femtifem. Et voilà, ça va arriver.
0: Et les morceaux traditionnels, vous les apprenez comment ? Sur des disques déjà existants ? Ou alors il y a des recueils peut-être ? Ou des banques de données
3: En fait, oui, on peut apprendre sur les disques et tout ça, mais après, il y a aussi tout le répertoire qu'on a appris et quand nous, on était là-bas, dans les écoles, on nous a transmis beaucoup de répertoires, donc c'est l'occasion de le réutiliser.
0: Voilà, vous avez des réserves.
3: Oui, voilà.
1: Il y a aussi des livres, des collectages qui ont été faits tout au courant du XXe siècle, où il y a souvent un livre par région, ou bien des fois quatre livres sur une région, tellement le répertoire est vaste. Mais voilà, on peut aussi également piocher des fois dans ce répertoire-là.
3: Et on a aussi des super amis suédois et quand on a besoin d'un morceau, par exemple, j'ai besoin d'une slang polska,
2: t'en aurais pas
3: une et là il m'en envoie 15 et du coup c'est cool, ça laisse le choix.
0: Merci Internet, hein.
3: Oui.
0: C'est bien pratique.
3: Ah bah oui.
0: Donc il y a un autre répertoire, donc peut-être un autre disque à venir alors.
2: Hein. Oui, sans doute. Puis un prochain clip, je pense qu'on refera un clip prochainement.
0: Et un clip,
2: aussi.
0: Bah oui, ouais. La partie vidéo également, voilà. À partir d'un des morceaux de l'album là. Sans doute, forcément.
1: Peut-être,
2: on ne sait pas encore. Peut-être un nouveau, on verra.
1: Voilà. Ouais.
0: On se tient au courant alors. Eh bien, merci à vous. Et puis, on va écouter un cinquième titre de l'album finalement. C'est le titre avec Martin Coudroy, puisqu'on en parlait tout à l'heure. C'est une chanson. Hein.
2: C'est une chanson de Norvège,
1: oui. La chanson de mariage.
0: Ah, on en parlait tout à l'heure. Eh bien, merci à vous et à bientôt.
2: Merci
1: beaucoup. Merci.

C'était une chanson de mariage norvégienne traditionnelle interprétée par le groupe Femtifemme et Martin Coudroy, leur invité à l'accordéon diatonique sur ce titre. L'arrangement est signé Mélanie Brelot, une des quatre membres de cette formation. Elle est joueuse de Harding Fele et était invitée aujourd'hui en compagnie de Colline Genet et Clémence Lenoël, respectivement violoniste et violoncelliste du groupe. La quatrième membre qui n'a même pas pu se déplacer, c'est Chloé Chaumeron, joueuse de Nickel Harpa. On termine avec une nouveauté discographique qui nous vient du catalogue Buda Musique et qui présente quelques points communs avec Femtifemme. C'est un quartet qui nous vient de Mongolie, il s'appelle Tengerton, leur quartet, mais lui uniquement constitué d'hommes. Il chante et joue des instruments à cordes frottées, comme Femtifemme, mais des instruments à cordes frottées emblématiques de l'univers mongol, à savoir la vielle cheval qui se décline dans différentes tonalités et différentes grandeurs. Autre caractéristique de la musique mongole, c'est bien sûr le chant, qu'il soit diphonique ou de gorge. Les quatre membres de cette formation le pratiquent évidemment. Donc on retrouve ici donc tous les ingrédients, si on peut dire, hein, de la musique mongole, mais on croise aussi des influences blues, flamenco, dans un esprit parfois un petit peu jazz. Je vous propose d'écouter le titre qui débute l'album.

C'était le groupe de musique mongole Tengerton, titre extrait de leur album Ilch, paru en septembre 2026 sur le label Bouddha Music. Tengerton, constitué de 4 super solistes de musique mongole, ils chantent et jouent différents instruments, et notamment cette emblématique vielle cheval. J'espère pouvoir parler un peu plus en détail de cet album avec Joanie Curtet, grand spécialiste de la musique mongole en France, et j'en profite pour remercier aussi Séverine Berger de Vifcom de m'avoir fait parvenir cet album. Nous arrivons au bout des chemins de terre d'aujourd'hui. Je vous souhaite de passer d'excellents moments. À bientôt.

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1: Il est tard. Vous êtes avec Lola Beaumembre, bien calée sur Magic FM, une voix dans la nuit. Vous avez des problèmes, et qui n'en a pas ? Problèmes de couple, de pannes en tout genre, que sais-je moi ? Un seul numéro de téléphone. 00 69 69 69 Ah, 69 ! Complémentaire le 15, le 17 non partant dans la dernière à Longchamp. Déjà quelqu'un au bout du fil. Une voix dans la nuit. J'écoute.
2: Allô?
1: Allô?
2: Allô, Lola?
1: Oui?
2: Lola, allô?
1: Oui, allô?
2: Allô, Lola?
1: Oui, oui,
2: allô? Lola, lolo.
1: Coucou, bonjour, ouais, ouais.
2: Lola?
1: Bonjour. Comment t'appelles-tu?
2: Je m'appelle Gilbert.
1: Mm-hmm.
2: Gilbert, mon latin de Pantin.
1: Bonsoir, Gilbert.
2: Bonsoir, Lola.
1: Qu'as-tu?
2: Je suis seul. Lola, je suis seul. Trop seul. Trop seul, Lola.
1: Gilbert? Tu es seul et tu n'as pas d'amis. Depuis quand es-tu seul? Et pour toi, Gilbert, qu'est-ce que la solitude?
2: Ah ben la solitude, c'est quand les autres sont moins nombreux que moi.
1: Oh. Mmh. Ainsi, tu ne peux compter que sur toi. C'est ça ton problème?
2: Ah ben non, mon problème c'est que je sais pas compter.

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Une très belle chanson signée Bonnie Tyler. C'était It's a Heartache en 1977. Et dans une poignée de secondes, dans vos oreilles, il y aura notamment le chanteur Carlos avec Señor Meteo.

0: Il y aura aussi Michel Sardou avec En chantant.
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0: Et le duo John Travolta et Olivia Newton-John avec You're the One That I Want.

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Extrait de la bande originale du film Grease, c'était You're the One That I Want en 1978, interprété par le duo John Travolta et Olivia Newton-John. Et on poursuit avec Eric Clapton, qu'on écoute avec Lay Down Sally.

où que vous soyez en ce moment. Merci d'avoir choisi Radio Sud pour vous accompagner. Je vous rappelle que vous êtes en compagnie de Bertrand Ninan pour Radio Sud 70 pour encore une vingtaine de minutes. Et après Manuela de Julio Iglesias, voici Christopher Cross avec Wild Like the Wind.

Comme j'ai toujours envie d'aimer en 1970, c'était Mark Hamilton sur le 105 FM et on enchaîne avec Michel Jonas avec Super Nana en 1974.

Et mon père, c'était Nicolas Perrac sur la radio du Bocanton pour presque terminer ce Radio Sud 70. Et on se quitte avec Mes emmerdes de Charles Aznavour. À très bientôt pour une nouvelle heure consacrée au tube des années 70. Et surtout, prenez soin de vous et des autres.

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